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0: et bienvenue à l'émission Rencontre. Mon nom est Annie Maheu, je serai votre animatrice aujourd'hui. J'ai la chance de co-animer aujourd'hui avec une animatrice qui a fait d'autres émissions mais qu'on n'a pas entendu depuis longtemps. Je te laisse te présenter.
1: Bonsoir à tout le monde, mon nom est Nathalie Parenteau.
0: Et Nathalie, toi, tu as eu la chance de faire les premières émissions rencontres que le territoire du Yukon a entendues en français.
1: En effet, c'était à l'époque où on faisait ça avec du tape, un ruban, et puis...
0: C'était enregistré à la fille ou dans les
1: c'était
0: studios?
1: C'était enregistré en partie avant et en partie pendant. En direct.
0: En direct?
1: En direct, oui.
0: Studio de CBC North.
1: De RadGad, comme on dit, Radio-Canada.
0: RadGad?
1: Oui, CBC Whitehorse.
0: Ah, fun. Moi, je me rappelle que tu as fait en 1983, selon les archives.
1: 88.
0: Oui, c'est
1: moi,
0: ça.
1: Je suis arrivée en 83 en tant qu'adolescente, je devrais préciser. Et puis, environ 5-6 ans après d'être arrivé ici, je joins un peu des activités francophones.
0: Ben oui, mais c'est sûr que quand on arrive au Yukon, on a envie d'un peu de sauvage, puis après, on se joint à la civilisation et la communauté.
1: Oui, c'est ça. Éventuellement, j'ai sorti du bois.
0: Sorti du bois pour faire des émissions rencontres.
1: J'ai accroché mes raquettes, ma hache, ma scie.
0: Celle de Carcross, parce
1: que c'était à Carcross. Ah ben, en dehors de Carcross même.
0: Dans un tipi.
1: Tipi et des tentes de pionniers longtemps. Et puis, c'était vraiment corsé. Aucun regret. Beaucoup de nostalgie. Des fois, je me dis, ce serait le fun de retourner. C'est juste que la vie est trop occupée. Peut-être un jour.
0: Puis c'est sûr qu'avec ton studio, c'est plus simple d'avoir quelque chose de chauffé pour que la peinture ne gèle pas.
1: Oui, en effet. Il y a beaucoup de choses à considérer. Et puis, c'est un grand sacrifice de vivre loin, là, de vivre... d'amour et d'eau fraîche, seulement, là, littéralement, là, je sais pas, juste au figuré. Ça doit être très fraîche.
0: Mais tu continues de prendre des douches froides?
1: Oui, ça me donne, ça nourrit la nostalgie.
0: Oui, c'est ça, et l'énergie le matin.
1: Oui.
0: Et donc, en 83, t'as fait...
1: 88.
0: Ah, mon Dieu, on dirait que je me trompe tout le temps.
1: Oui.
0: Donc, en 88, t'as fait les Sœurs Agel, qui était un jeu de mots sur les Sœurs Angèle.
1: L'émission Rencontre, dans ce temps-là, on se préparait beaucoup en avance.
0: Alors,
1: il y avait des sketchs, des animateurs, on avait notre scénario et puis on avait un volet, la sœur Agel, avec l'incroyable Chantal Mercier qui s'est dit, moi, j'aime ça, sœur Angèle, puis je vais faire le volet sœur Agel. Alors, on enregistrait un petit clip de peut-être 5 minutes qu'on avait tout préparé.
0: Sœur Angèle, c'est une personne qui fait des émissions de cuisine.
1: Une cuisine au Québec et je crois qu'elle est toujours en vie.
0: Je pourrais pas dire, on vérifiera ça.
1: Puis même, je pense peut-être qu'elle était italienne, en tout cas.
0: Oui, puis mec qui habitait au Québec.
1: Ouais. Alors, on s'est dit, bon, on va faire le volet Sœur Agel pour copier un peu la saveur de Sœur Angèle.
0: On vient
1: dit, saveur. Oui, en effet. Et puis, Chantal Mercier prétendait qu'elle était comme Sœur Angèle, mais Sœur Agel. Et quand on enregistrait, on mettait un genre de vent. Puis on dirait qu'elle était loin, là, dans le micro, sur la toundra. Puis là, on parlait de choses vraiment un peu comiques, moitié banales. Et puis, elle habillait tout ça en genre de petit drame, mélodrame domestique.
0: Mais c'était pas une émission de cuisine, finalement. C'était juste des commentaires.
1: C'était juste comme le volet. Tu sais, comme dans Bobino, il y avait
0: le volet
1: la maison de toutou, là, tu sais. Les gens de...

0: tout cas, c'était quelque chose de répétitif.
1: OK, c'est
0: toutes les semaines. C'était vraiment cool. Puis en fin de compte, je trouve que ça me manque un peu parce que ça donnait un peu vraiment l'impression que, tu sais, l'émission avait été composée.
1: Oui, oui.
0: Tu sais, on avait aussi des intervieweurs, des gens qui se faisaient interviewer.
1: Qui est-ce qu'on interviewait en 88?
0: Ah, ben il y avait un peu Monsieur Tout-le-Monde, là, ici et là. On parlait de... Tu sais, une fois, dans notre interview, ça en avait une dame qui travaillait comme barmaid. Comment on dirait ça en français?
1: Vous, j'avais envie de dire bartender.
0: OK. Mais en tout cas, dans le temps, c'était barmaid au taku. Puis c'était, bon, comment ça se passe?
1: OK. Tes soirées.
0: C'est quoi les hauts, les bas de la vie d'une diva au taku? Alors, tu sais, c'était très intéressant. Parce qu'on
1: prenait le pouls de la vie, François.
0: Le pouls de la vie, oui, c'est ça. Puis peut-être les impressions que nous, les consommateurs, on ne voit pas avec ses yeux. En tout cas, c'était des petites vignettes de vie très intéressantes.
1: Ben oui, qui doivent être des bijoux anthropologiques maintenant, quand tu regardes comment ça a changé.
0: Ouais.
1: Là.
0: Moi, pendant longtemps, j'ai fait ça avec Pierre Laroche.
1: Oui, quel nom!
0: C'est ça, oui, on ne peut pas l'oublier. Le fantastique Pierre Laroche. Puis on se pratiquait vraiment, là. On écrivait notre texte, puis on se posait des questions, puis c'était déjà tout pratiqué d'avance, un peu...
1: Contrairement à aujourd'hui, on y va sur le fly, on fait un mini-caucus.
0: Wow, en tout cas, on avait un peu de tout.
1: Oui.
0: Mais les émissions étaient vraiment préparées pendant une semaine et on mettait beaucoup d'efforts là-dedans.
1: Ben oui!
0: C'était... on voulait avoir l'air professionnel.
1: Ben, je pense que vous avez eu l'air professionnel parce
0: on essayait.
1: Que la radio a continué pendant 40 ans. Là, on s'élève le 40e.
0: Oui. En tout cas, j'ai pas commencé ça, mais en tout cas, c'était vraiment beaucoup d'efforts parce qu'on se rencontrait plusieurs soirées. Pour mettre tout ça ensemble et puis amener les clips avec nous à CBC, plus savoir que la personne qui était interviewée. Puis c'est fantastique, c'est vraiment une bonne expérience.
1: Ben oui.
0: Mais qui demandait vraiment d'être commis à la cause.
1: Ouais, mais c'est définitivement quand t'as du tape aussi, puis t'enregistres sur du ruban, tu veux pas perdre du ruban, fait qu'il faut que ça soit la prise ou être la bonne.
0: Puis il fallait faire les editing, ça serait
1: du montage.
0: Ouais, le montage, là, c'était pas juste faire le texte, c'est aussi de réécouter, de couper, tout ça. Là.
1: Couper littéralement
0: puis avec un ciseau. Oui, littéralement. Puis il y avait un petit ruban gommé spécial. Là,
1: que tu mettais pour attacher les bouts.
0: Ça fait quasiment avant la guerre. Là, mais,
1: avant l'ordi.
0: Ouais, c'est ça. Mais il y avait quand même quelque chose de très beau là-dedans. De
1: absolument.
0: Manuel et de tactile.
1: De bricolage.
0: Hein. Et puis, je suis contente d'avoir vécu l'expérience.
1: Mais oui. Et tu continues encore aujourd'hui.
0: Oui.
1: Aujourd'hui,
0: bricolage, oui.
1: Ben, bricolage, ça continue, les peintures.
0: Oui. En effet.
1: Puis, dans le fond, aujourd'hui, on va présenter des musiques que l'on aime. Le projet de chanson, ça va être... Ben, Nathalie, veux-tu la présenter? C'est toi qui as eu l'idée.
0: Oui, on est allé pour du PAG. Michel Pagliaro, qui est intronisé dans le panthéon de la musique canadienne cette année. Michel Pagliaro, en fin de compte, c'est un personnage qui...
1: un personnage qui est authentiquement lui-même.
0: Authentiquement, oui.
1: Rough on the edges, comme on les aime.
0: Un petit peu de saveur falardeau, vraiment honnête, qui n'essaie pas d'être quelqu'un d'autre.
1: Oui, c'est ça. Puis la chanson « J'entends frapper », au début, tu pensais que c'était une histoire vraiment terrible de violence conjugale.
0: Oui.
1: On vient de regarder les paroles.
0: Oui, en effet.
1: Puis c'est pas du tout ça.
0: Moi, quand j'étais jeune, tu sais, c'était plus le beat et puis le tapage de pied.
1: Ouais.
0: Et puis là, quand je l'écoutais récemment, les paroles sont pas faciles à...
1: Ben, c'est une grosse musique bien entraînante.
0: Ouais.
1: Puis lui, il est comme un peu...
0: Oui. Alors, en effet, la musique prend le dessus des paroles. Alors... je croyais qu'on parlait de quelque chose qui se passait dans la chambre à côté. Et puis, en fin de compte, on a vu que c'était...
1: Un gars qui attend que quelqu'un cogne à sa porte pour lui redonner une autre chance dans la vie. Ses amis étaient partis, mais là, ils reviennent.
0: Oui.
1: Main dans la main, comme des frères.
0: Quelle belle découverte. Un message positif.
1: Oui.
0: Et plein d'espoir.
1: Qu'on vous partage maintenant. On écoute Michel Pagliaro, « J'entends frapper ».

0: Nous sommes de retour à l'émission Rencontre et vous écoutiez Les Champs-Élysées de Joe Dassin, cette chanson très entraînante que l'on aime tous. Nathalie, toi, tu l'avais choisi pour son ton jovial.
1: Jovial, on peut pas l'aimer. Ça nous met un sourire à la face.
0: Ben oui, c'est un gars qui a eu une bonne soirée.
1: Oui, oui. Puis il fait complètement différent de Michel Pagliaro, là, français de la France. Ben en fin de compte, il est suisse.
0: Tellement d'identité.
1: Oui, c'est ça. De descendante juive. Oui, aussi, c'est quelqu'un avec un parcours vraiment intriguant. Mais les Champs-Élysées, je trouve que tout le monde connaît ça et puis on ne peut pas l'aimer.
0: On retourne en musique maintenant avec une autre chanson que tu nous as trouvée, ma chère Nathalie. Le roi, la rose et le loup, qui est une chanson chantée par plusieurs artistes. Ariane Roy, Thierry Larose et Lou Adriane. Comment est-ce que t'es tombée là-dessus?
1: Juste par hasard, comme ça, je crois que j'ai entendu ça à la radio. J'ai trouvé la chanson très entraînante. Et puis, je réalise que les trois chanteurs sont des forces majeures individuellement. Alors, ça a comme ouvert un genre de fenêtre pour moi, de porte vers les nouveautés.
0: Oui.
1: Et j'adore ce qu'ils font. Et je trouve que cette chanson-là les met en vedette, en primeur, tous les trois, très bien.
0: Tu me proposais même d'écouter cette chanson-là durant toutes mes corvées que je déteste faire. T'étais comme, si t'écoutes ça pendant ces moments-là, ça va être un nouveau départ.
1: Oui, j'adore tout. C'est plein d'espoir. On a peur de rien. 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
0: En ce samedi soir, on vous souhaite un moment de bonheur. Et on écoute donc Le Roi, la Rose et le Loup de Ariane Roy, Thierry Larose et Lou Adriane Cassidy.

0: C'était Earwigs du Petit Béliveau, une chanson très comique. Nous sommes toujours à l'émission Rencontre. Mon nom est Annie Maheu et je suis avec la délicieuse Nathalie Parenteau.
1: Merci. Je m'ai défini comme telle, mais merci.
0: Ah ben, c'est très hard comme adjectif. Et donc, Earwigs, c'est vrai que moi, je savais pas non plus c'était quoi.
1: Ah oui, un perce-oreille.
0: Ou une perruque d'oreille. Earwigs. Oui. C'est toi qui as choisi la chanson.
1: Oui, j'adore le petit Billy-Vous qu'on a vu en primaire ici, là, une couple d'années. Ça a été le coup de foudre tout de suite. Ouais. J'adore. Et la chanson Earwigs, moi, ce que j'aime dans les peintures ou les romans, c'est de faire une grosse affaire, une petite affaire, de rien du tout.
0: Ouais,
1: et de bâtir un noyau, puis de bâtir plusieurs pétales, et puis de raconter l'histoire de quelque chose qui semble banal.
0: Oui!
1: Mais en fin de compte, la créativité rentre, et puis...
0: Le regard de l'artiste,
1: Oui, alors, j'adore la chanson, j'adore sa voix, et aussi juste la musicalité de la chose.
0: On vous a proposé des chansons qui étaient très énergiques pour le début de notre émission, puis là, on va aller vers quelque chose qui était un peu plus calme, un peu plus dans la réflexion. Je pense donc à la Symphonie des éclairs. Et là, le nom de l'artiste, vous allez voir, c'est très musical en lui-même, Zao de Sagazan.
1: Oui, on l'a entendu beaucoup dans les dernières années. Cette chanson, elle est passée très souvent et elle m'a accrochée. Et ouais. J'ai trouvé aussi visuellement là, les éclairs. C'est comme une peinture dans ma tête. Aussi le ton très positif.
0: Et moi, j'aime beaucoup aussi la couverture de l'album qui est à la fois dessinée, mais avec une espèce de personne à une console, mais oui. Avec en arrière le côté un peu astronomie d'un ciel étoilé.
1: Oui, ça apporte beaucoup ce que l'art doit faire, je crois, tu sais, de nous ouvrir des visions, des images ailleurs de notre quotidien. Qui on est.
0: Place dans l'univers.
1: En effet.
0: Et donc, on écoute la Symphonie des éclairs de Zao de Sagazan.

0: sommes de retour à l'émission Rencontre. C'était Hymne à la beauté de Diane Dufresne. Une autre de tes sélections, Nathalie. Tu avais choisi cette chanson qui est une hymne, vraiment. Là, on sent le grandiose dans cette chanson-là de notre chanteuse nationale québécoise.
1: La belle et l'unique Diane Dufresne. Cette chanson-là, Hymne à la beauté du monde, est intemporelle et de nos jours, avec tout ce qui se passe. Mm-hmm. Faut pas oublier que tous nos efforts et tous nos désirs, c'est de faire un beau monde. Pas juste une survie, mais aussi un beau monde.
0: D'aller plus loin que la simple survie.
1: Ouais, mm-hmm. Ouais. Que ça soit pas juste utilitaire, mais aussi pour remplir nos rêves d'images et de sons et de tout ce qui fait que la vie est belle sur une belle terre. Renouvelée.
0: Ouais.
1: Ou protéger.
0: Et d'ailleurs, on continue avec des très bons sons. Tu as aussi choisi, et que j'aime beaucoup, ce sont deux musiques que vous allez entendre prochainement qui viennent de la fin des années 70. Et la première, ça s'appelle « La tête en gigue » de Jimmy Bertrand.
1: Oui.
0: Et ça, c'est intéressant. C'est une musique qui mixe, tu avais décidé ce terme-là, c'est « terroir et prog ». Ça, c'est pour une autre chanson après.
1: Oui.
0: Ah, mon Dieu, Nathalie vient de me faire un signe de tête en disant non, pas du tout.
1: Panique générale.
0: Panique générale au studio.
1: En fin de compte, Jim et Bertrand, oui. C'était des incontournables.
0: Oui.
1: Le groupe était toujours joué à la radio, en boucle, quasiment.
0: Pour plus d'explications, c'est Jim Corcoran et Bertrand Gosselin.
1: Oui.
0: Qui sont restés depuis longtemps dans les annales, autant comme musicien qu'animateur radio.
1: Oui, Jim Corcoran, en fin de compte, c'est un anglophone qui est parfaitement bilingue.
0: Parce qu'il était né à Sherbrooke, si on a bien lu sa bio. Il est allé étudier ensuite un séminaire à Boston.
1: Oui, à Boston. Et je crois qu'il était élevé anglophone, il était fait des études à Boston, ensuite à Bishop, dans les cantons de l'Est. Parfaitement bilingue.
0: Et il a travaillé à Radio-Canada, c'est ça?
1: En effet, de 1988 à 2018, 30 ans, il a animé l'émission À propos qui présentait la musique québécoise au reste du Canada.
0: Au Canada anglophone.
1: Au Canada anglophone, qui expliquait, qui faisait des traductions.
0: Un peu ce que l'émission Rencontre tente de faire.
1: Oui.
0: Là, on est aussi joué sur une chaîne anglophone et on présente de la musique francophone.
1: Mais l'émission était anglophone.
0: Oui. La mission est similaire.
1: Oui, c'est ça. Moi, je l'écoutais toujours parce que j'apprenais des choses même que j'étais pas au courant.
0: Oui.
1: On s'ennuie de Jim Corcoran. Je sais qu'elle a été réinventée sous son autre nom, là, j'oublie, mais c'était lui qui avait commencé ça.
0: On vous propose d'enfant une chanson avec vraiment l'idée de la gigue aussi comme instrument médiéval aussi. Vous allez voir les petites notes un peu. Il y a comme une tendance un peu de la cour médiévale. Bon, on va vous laisser, on va arrêter de parler puis on va vous laisser écouter.
1: Oui.

0: Nous sommes de retour à l'émission Rencontre et nous touchons à la fin de l'émission. Nous avons écouté Germaine de Garoulou qui a été elle aussi écrite vers la fin des années 70, donc 1978. Tu nous décris ça, Nathalie, comme une symphonie.
1: C'est une symphonie qui dure plus de 10 minutes et puis qu'il y a de tout dedans. Il y a des mouvements, ça commence très lentement sur un son nostalgique.
0: Mais oui, les auditeurs viennent l'entendre, on l'a encore.
1: Et puis, Germaine, ça a plusieurs mouvements, comme harmonium, comme l'histoire sans parole, de très longues chansons, du temps des albums concept des années 70 que, personnellement, j'aimerais bien voir, renouveler dans notre temps. Puis...
0: Tu m'as dit quelque chose de très controversé pendant qu'on écoutait notre musique. Tu m'as dit que c'était peut-être les meilleures années, fin des années 60-70, côté musical au Québec. Tu trouves que c'est les meilleures?
1: Et ailleurs. Et puis, en fin de compte, c'est pas une opinion juste personnelle, c'est parce que je vois beaucoup de jeunes qui jouent du Pink Floyd, qui jouent du Led Zeppelin. Et pour moi, au Québec, ça serait ces années-là, 70, parce que les albums concept, je crois que c'était purement pour la musique. Mm-hmm. Et puis, qu'il y avait peut-être moins de marketing. C'est pas un jugement de ce qui se passe maintenant, c'est juste que peut-être que les artistes, on leur donnait plus carte blanche. Que je pense peut-être que ce serait utile en ce moment parce qu'on a des artistes phénoménales.
0: Oui, c'est ça. Ça a été des années charnières pour définir un style.
1: Oui.
0: Ben, d'ailleurs, on poursuit avec aussi une dernière chanson. Oh, attends, Nathalie me fait encore un signe pour me dire qu'on n'a pas fini de parler de notre dernière chanson.
1: Après avoir écouté la chanson Germaine avec Annie Mahut, on a décidé qu'on inventerait un nouveau terme qui était le terroir, trait d'union progressif.
0: Oui, vous l'avez vu vous-même, il y avait quelque chose de très traditionnel, puis après on partait sur un mouvement de musique plus aérienne avec la guitare électrique, fait que c'est là qu'on a cerné le terme.
1: Oui, c'est une chanson qui est tout pour tout le monde.
0: Donc on vous donne les copyrights pour utiliser le terme, on est assez ouverte. Hein?
1: Oui, mon avocat va faire le contrat et puis on peut tout signer.
0: Yes! Et c'est malheureusement la fin de cette émission qu'on a eu beaucoup de plaisir à faire ensemble. Ça va être à refaire, hein, des émissions rencontres.
1: Oui, c'était chouette pour apprendre.
0: Oui,
1: et puis aussi réapprendre. Apprendre, réapprendre et de se connaître mutuellement.
0: Oui. Alors, tu as choisi une très belle chanson pour

0: terminer notre émission. C'est une chanson qui vient, elle aussi, de loin. La chanson « Kamouraska » de Julie Harel.
1: Oui, et moi, c'est ma chanson d'hiver.
0: Pourquoi?
1: Parce que ça vient du roman de Anne Hébert qui s'appelle Kamouraska.
0: Le même nom, oui.
1: Qui se passe à Kamouraska pendant l'hiver. Et puis, le thème de la neige est partout dans cette chanson.
0: C'est quoi un peu l'histoire?
1: L'histoire, c'est un meurtre qui a été commis pour des raisons d'amour par une femme et son amant. Et puis, le roman est basé sur une histoire vraie des années 1838.
0: OK.
1: Et puis, un film a été basé sur le roman et la chanson a été basée sur le film. Alors voilà.
0: Puis la chanson a été écrite par Michel Comte.
1: Oui, français.
0: Un français, puis après elle a été reprise par une Québécoise, Julie Harel.
1: Julie Harel qui a gagné le prix en Europe pour cette chanson. Avec sa voix phénoménale.
0: Et nous, on finit pas notre émission comme ça, dans un coin de mur. On finit comme si on finissait un concert dans un stade.
1: C'est vrai.
0: Alors on vous remercie de nous avoir écoutés et on vous souhaite une excellente soirée.